Voilà, c'était les Giant Robots. Bonsoir, c'est Free and Easy sur OTR. La playlist ce soir, eh bien, on commence dès à présent. Let's go avec Greg Prevost. Extrait de son troisième album solo.

Greg Prévost sur le label Man Deposition, label espagnol basé à Barcelone. De suite, The Cynix, groupe basé cette fois-ci en Pennsylvanie aux USA. Waiting Her, The Cynix.

la seconde, c'était Dark Marbles, reprenant le hit Another Girl, Another Planet, The Only Ones. Sans transition, allons à Detroit en écoutant les Dirt Bombs, qui ont commencé sous le nom des Gorries. Last Christmas, The Dirt Bombs.

Australiens The Early House sur Off the Hip Records, superbe groupe des années 90. Direction La Hollande, une chanteuse fleur chante en français avec brio. Moi et toi, toi et moi.

En face du Havre, Portsmouth. The Glorias, groupe british de bonne facture. God Save the Dream, The Glorias. J'espère qu'un jour, on les verra au Havre. The Glorias.

Dans notre cité de grâce, rappelez-vous, les Anglais, les Galileo 7, que de souvenirs étonnants, The God of Gaps, Galileo 7.

Autre horizon, un chanteur de caractère, Ebon Slim et son groupe The Knee Jerks chantent Shed Your Love, basé sur un tempo à la Bo Diddley. On partage.

Wonderful. Certains ont reconnu Bill Hurley à la voix si typique, l'étolard, traduction des Inmates, groupe mythique anglais des 70s. Je vous rappelle qu'on avait vu d'ailleurs Bill Hurley, salle Franklin au Havre, il y a très très longtemps. À suivre, Jack Lee, l'un des trois compositeurs du groupe légendaire The Nerves de San Francisco. Hanging on the Telephone, l'original par les Nerves et popularisé quelques années plus tard par Blondie. Voici la version de Jack Lee, décédé il y a peu de temps.

nouveauté du mois en Europe, Gigi and the Real Jerks, auteur de plusieurs albums fracassants. Ici, une ballade rock, In the Hellacats, Gigi and the Real Jerks.

seconde, Master Plan, groupe composé d'ex-Fleshtones et Dictators pour les novices. Je vous rappelle qu'un nouveau, d'ailleurs, album des Fleshtones sort sur Yeprop Records en Angleterre. Poursuivons nos élucubrations grâce au Minx, signé par Sound Flat Records, label basé en Allemagne. The Minx, dont Sir Bald faisait partie du combo. Du rock sans concession et efficace du act.

York City, fan de Vespa et de Motes, The Mosquitoes reprennent Lou Lewis Reed, comme le dit Stéphanie en public. Stéphanie says the

Mosey Dee, du soul à gogo pour les aficionados, parfait. De suite sur State Records, label basé en Angleterre, le groupe garage folk The Optic Nerves, excellent titre.

rencontré sur un voilier avec vieux gréement à Trouville-sur-Mer. Voici Paul Collins et son merveilleux Power Pop. King of Power Pop.

0: Le hit des Trogs révisité par The Queers à l'instant. Voici un document de Radio Force 7 sur 99 MHz au Havre. C'est une émission qui existait en 1983. Elle se nommait Orang-Outan avec deux Havrais. Reconnaissez-vous et rappelez-vous.
1: Philippe, quel est pour toi, qu'est-ce qu'est le rock'n'roll pour toi?
2: Une définition, tu veux?
1: Oui.
2: J'en ai pas. J'écoute tout simplement les trucs qui me branchent. Je pense pas que j'ai à me définir par rapport à un style de musique bien précis, tu vois. Et je crois que c'est le tort un peu de beaucoup de gens au Havre, c'est que, bon, ils se disent rockers ou des trucs comme ça, ils se sentent obligés d'écouter quelque chose, et puis en dehors de ça, il y a plus rien. Bon, on en parlait tout à l'heure, je peux écouter Joy Division, je peux écouter les Cure. Bon, parallèlement, je peux écouter les Remains ou les Bad Brains, tu vois. Mmh.
1: Et
2: je crois
1: aussi...
2: pas qu'on... qu'il faille vraiment s'enfermer dans un truc.
1: Là, on parle beaucoup de la scène, de la New Wave actuelle. On a parlé aussi des 60s. Et tu ne m'as jamais parlé des 50s. Est-ce que c'est une époque qui t'intéresse pas ou...
2: Pas trop, non. Surtout au niveau des sonorités.
1: Ah bon.
2: Bon, c'est sûr qu'il y a de très bons morceaux. La preuve, c'est qu'il y a encore des groupes de nos jours qui les reprennent. Mais ce qui me dérange un peu dans les 50s, c'est le son en général.
1: Ok, là on va écouter les Dogs de Rouen sur leur premier 45 tours et le titre se nomme
2: Charlie Was a Good Boy.

Voilà, c'était des Docks qu'on écoutait, extrait du premier 45 tours à l'époque sur Mélodie Massacre. Suite à ce document local radiophonique de votre serviteur, visitons la scène grecque sur le label Lit, autrement dit Lost in Time, The Sensi, My Goal.

Dangereux groupe américain à la crampe, c'était les Go-Go Killers. Bonne soirée, rendez-vous dans deux semaines, même jour, même heure. On boucle Free and Easy sur OTR avec les Italiens The Strange Flowers. Et puis, la musique coule ses notes avec notamment Sonny Boys, Tony Truant, Killer Keane, les Walton et si on a le temps, les White Truffles.

station vous souhaite une excellente soirée et on écoute pour finir les Killer Kings qu'on a vus au Havre, au Tetris. Bye bye.